c'est... J'ai composé... Sérieux, je crois que j'ai dit un truc. Tu veux écouter ?

J'aime la radio lemkovienne. J'écoute la radio des lemkoviens. Écoutons la radio des lemkoviens. Apprenons le lemkovien. J'aime le lemkovien. J'aimerais beaucoup apprendre le lemkovien. Eva Obtonovitch de l'Institut national des langues et civilisations orientales.

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